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Savez-vous que si tout le monde savait ce que tout le monde dit sur tout le monde, personne ne parlerait à personne. 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
1: MPP ni a dit que si elle n'est pas de dernier, ça m'a dit qu'elle a fait un marque de chien. En ce moment, je vais vous dire. Non, tu vas me voir, man, yes, MPP, elle voit un homme de la porte, non, il y a un cobble de bois, et qu'est-ce que non? Elle fait un salaire pour une courte vacation, non, c'est là, ça m'a dit qu'on soit. Et d'ici, j'ai dit que c'est ça.